Christian Darams et Christian Mikaloukidi. Diela Lutala, Patrick Moubenga de Bourges, covoiturage. Bakalos. Écurie Malalé.